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1: Salut et bienvenue dans Novorama, c'est la dernière émission avec des nouveautés pour cette saison 2025-2026. La semaine prochaine, il y aura la dernière émission avec une première rétrospective des 6 premiers mois de l'année, nos meilleurs albums de 2026. Mais avant de se plonger dans cette rétrospective, eh bien on va encore écouter des nouveautés cette semaine. Clément, salut.
2: Salut Antoine.
1: On va écouter quoi cette semaine?
2: Eh bien pour la dernière émission de cette saison, j'ai choisi de vous parler des nouveaux albums de La Sécurité, des Boards of Canada, de DJ Seinfeld et de la collaboration entre Mouse on Mars et Lee Scratch Perry.
1: Ok, bien justement, on va commencer bien tout de suite par un thème de campagne présidentielle, vous le savez très bien. Mais alors là, c'est un groupe qui n'a rien à voir avec tout ça et qui s'en moque justement. C'est La Sécurité dans Novorama.

0: c'était La Sécurité. Oui, bien sûr, le nom du groupe. Et ils viennent de sortir leur disque qui s'appelle Bingo. Clément.
1: Et oui, le groupe montréalais au nom plutôt rigolo qui s'appelle La Sécurité a beau avoir vu le jour comme projet un peu secondaire lors des confinements du Covid. Leur premier album de 2023, Stay Safe, a changé la donne lorsqu'il a été présélectionné pour le prix de la musique Polaris et leur a par la suite valu de signer sur le label Bella Union en partenariat avec le label montréalais Mothland Records. Alors il ne faut donc pas s'étonner que le groupe ait adopté une approche similaire pour l'enregistrement de la suite qui a capturé leur dance punk tortueux en utilisant des microphones à ruban et des compresseurs vintage trouvés dans des brocantes. L'album qui en résulte, Bingo, a été produit par l'un des membres du groupe, Félix Bellil, qu'on connaît aussi du groupe Chose Sauvage, et par un nouveau collaborateur, Rennie Wilson, des groupes Faith Healer et Nap Eyes. L'enregistrement a été fait en live, captant une part d'improvisation sur le vif. Et bien que le groupe La Sécurité est une chanteuse attitrée en la personne d'Eliane Vience Sinot, et que Kenneth David Smith joue principalement de la batterie, et bien les cinq membres jouent de multiples instruments issus de leur palette débridée de guitares, synthétiseurs et percussion. En parlant d'improvisation, les paroles du morceau d'ouverture endiablé Snack City attribuent des caractéristiques alimentaires aux humains. Et je cite Creamy Dancer, j'ai faim tout le temps. Et les annonces qui combinent lettres et chiffres sur le titre Bingo sont reprises par une accroche de clavier mélodique. Le plus anguleux Trixie combine des accroches de guitare spectrale et cristalline avec une basse grondante, une batterie rock régulière et des potins sur une travailleuse du sexe qui ne passe pas inaperçue. Et la piquante et effrénée Nahna se dérobe ironiquement aux admirateurs en jouant avec les effets stéréo. Voilà, tout au long de l'album, la sensibilité brute et hautement saturée de l'album Bingo plonge les auditeurs sur un dance floor nerveux. Même sur des morceaux au titre comme Power Snoozer et Chill Pill, le tempo ne descend jamais en dessous des 120 BPM. Et pour clore l'album à l'autre bout du premier morceau majoritairement anglophone Snack City, on finit par le titre Catch Up et son métadiscours en français affirmant que lors de vos conversations, personne ne se soucie vraiment si vos paroles de remplissage manquent cruellement de substance. Voilà pour cet album de La Sécurité dont on s'écoute un deuxième extrait, c'est Détour tout de suite dans Novorama.

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0: Ça faisait longtemps qu'on n'avait pas de nouvelles de Boards of Canada. Voilà le groupe qu'on vient d'écouter un instant, un duo qui revient avec un nouveau disque, Clément, qui s'appelle Inferno.
1: Et oui, au cœur de l'album Inferno, une voix nous dit « Aide-moi à être prêt pour ton retour ». Soit une allusion à un retour qui résonnera peut-être auprès des admirateurs de Boards of Canada qui ont attendu avec impatience de nouveaux morceaux après l'album Tomorrow's Harvest de 2013. Marcus Eoin et Mike Sandison ne sont pas étrangers aux longs intervalles entre leurs albums. Tomorrow's Harvest est sorti seulement 8 ans après Come Fire at Face. Et à la sortie de cet album Inferno, la nostalgie autour du groupe embrassait à la fois leur début et leur réminiscence musicale des années 70 et 80. Bien que la distance et le mystère restent essentiels à l'art de Marcus Eoin et Mike Sandison, leur cinquième album est remarquablement direct. Avec la sortie d'Inferno, le sentiment d'une apocalypse imminente est sans doute plus palpable qu'à tout autre moment de leur carrière. Et du titre au son lui-même, l'album expose la menace à laquelle ils avaient fait allusion sur Geogaddy et Tomorrow's Harvest, même si la brève intro intitulée Introit semble rappeler la musique d'un documentaire éducatif des années 70. La clarté cristalline de la production d'Inferno se fait sentir de façon troublante. Il y a une arête plus acérée dans l'ambiance de morceaux comme Prophecy at 1420 MHz, où la batterie acoustique et la guitare renforcent la déclaration, je cite, « Je suis Dieu, la résonance ultime ». Sur les passages marquants de l'album, l'utilisation inspirée des samples par Mike Sandison et Marcus Eoin retrace le chaos politique, spirituel et émotionnel des années 2020. Un débat du documentaire de 71 The Jesus Trip constitue le cœur du titre Father and Son qu'on vient d'écouter. Le rythme du dialogue qui dit « Je t'aime, mais j'aime le Seigneur plus que n'importe quel être physique, alors pourquoi ne peux-tu pas ramener ce même sentiment à la maison ?» déclenche une spirale de foi, de paranoïa et d'isolement qui se répercute dans la sinistre sérénité des morceaux Age of Capricorn et All Reason Departs, qui mettent des citations d'Aleister Crowley sur des rythmes ritualistiques. Et The World Becomes Flesh est un morceau qui se démarque en proposant une vision singulièrement originale du développement embryonnaire.
0: Oui, et puis c'est un autre moment fort de l'album, Clément.
1: Oui, tout comme The Process, un morceau où une narratrice féminine discute d'atrocités aussi calmement qu'une hôtesse pointant où se trouvent les masques à oxygène. Et bien que les morceaux vocaux puissent ne pas plaire à tous les admirateurs de Boards of Canada, les 70 minutes de l'album Inferno offrent beaucoup de variétés. Hydrogen, Helium, Lithium, Leviathan, avec ses synthés troubles et ses battements fugaces, est un morceau quintessentiel de Boards of Canada. Le dynamique Arena Americanada est un rappel agréable des débuts de la musique électronique à la charnière des années 2000. Et le post-rock d'Into the Magic Land évoque tout à la fois leur album Come Fire at Face et le groupe Mogwai. Et les cordes et les timbales du morceau Deep Time réaffirment la facilité avec laquelle la musique du duo se prête aux touches orchestrales, tandis que les couches bourdonnantes des titres Naraka et Acts of Magic sont prêtes à accompagner le prochain documentaire Netflix sur une quelconque secte. Voilà, et occasionnellement, l'album Inferno menace de perdre le fil et ses derniers morceaux jouent comme une série d'épilogues, bien que la lueur révérencieuse et à la manière d'Angelo Badalamenti du titre You Retreat in Time and Space et la dérive fantomatique de l'autre titre I Saw Through Platonia apporte une conclusion émouvante. Et c'est un album qui exige et récompense une écoute attentive, et en cela Inferno reste fidèle au monde que Boards of Canada ont créé, tout en dialoguant avec la réalité d'une autre. Même ancré dans le passé, il ne reste donc pas confiné à celui-ci, et on vous le prouve avec un deuxième extrait de ce nouvel album de Boards of Canada, c'est Naraka.

0: DJ Seinfeld dans Novorama avec un extrait de If This Is It, Clément.
1: Et oui, DJ Seinfeld a commencé à travailler sur son deuxième album pour Ninja Tune alors que son premier, intitulé Mirrors, sortait en 2021. Et celui-ci s'est lentement construit et a évolué au rythme de sa tournée effrénée à travers le monde. Et donc l'album If This Is It explore des thèmes tels que le lâcher prise, profiter du moment présent et accueillir les choses telles qu'elles sont. Les morceaux conservent les caractéristiques distinctives du son de DJ Seinfeld, des accords effervescents aux fragments vocaux chargés d'émotions. Le morceau d'ouverture You Can't Come Home intègre même un message de répondeur, bien que moins dramatique que celui du titre These Things Will Come To Be de l'album précédent. Et la musique de DJ Seinfeld s'est progressivement appuyée davantage sur les voix invitées que sur les samples, si bien que l'album If This Is It semble plus collaboratif que ses prédécesseurs, tout en restant profondément personnel. Le tube de danse le plus immédiat de l'album est sans doute The Right, une collaboration avec Confidence Man ornée de cordes disco, de backspins et de vocaux doux et accrocheurs. Bien que moins euphorisant et triomphal que Now You Do de 2023, le single précédent de DJ Seinfeld et Confidence Man, c'est toujours un moment fort, même s'il apparaîtra sans doute un peu trop mainstream ou mièvre au niveau de la voix et du chant. Puis le morceau Turning the Page est une fusion urgente et douloureuse entre la trance et le garage. Off Joy fait place aux vocaux doux amers d'Harry, créant l'une des performances les plus émouvantes de l'album. Everything You est un morceau poignant qui semble être un retour vers le premier album étouffant d'émotions de DJ Seinfeld, notamment en raison de paroles en boucle comme Why don't you just tell me the truth? Something that I've never known, avec pour ce morceau S.G. Lewis à la voix. Et ce morceau possède un rythme flou inspiré par l'italo-disco et se présente comme une tentative d'une direction plus explicitement rétro de la part du producteur. Et enfin, Our Mother's Walk équilibre un rythme vif et rapide avec une ligne de basse lourde et coulante contrastée par des guitares acoustiques délicates et des vocaux lointains. L'album If This Is It semble donc être une expansion naturelle du son de DJ Seinfeld et on sent qu'il a mûri tout en restant un artiste qui n'a pas peur d'exprimer ses sentiments. Et on vous le fait écouter tout de suite avec ce deuxième extrait, c'est Turning the Page.

0: Mouse on Mars avec Lee Scratch Perry dans Novorama avec un extrait de ce disque qui s'appelle Special No Problem.
1: Et oui, bien que la réputation énigmatique, excentrique de Mouse on Mars nous amène facilement à imaginer Jan Sint-Werner et Andy Thomas enfermés seuls dans leur studio. Des projets comme Traumatic Reflections, leur album avec Mark E. Smith sous le nom de Von Suddenfed, prouvent qu'ils sont en réalité d'enthousiastes et agiles collaborateurs. Et peut-être même que Traumatic Reflections a jeté les bases de ce nouveau projet et de l'album Special No Problem, une remarquable collaboration du duo avec le regretté visionnaire du reggae Lee Scratch Perry. Enregistré en 4 jours en 2019 au studio Paraverse de Mouse on Mars, puis façonné par le duo en morceaux dotés de juste ce qu'il faut de structure pour mettre en valeur leur spontanéité, l'album laisse transparaître une alchimie créative exaltante qui fusionne les cultures de tous les artistes impliqués. Et ainsi le premier morceau, Rock Curry, qu'on vient d'écouter, plonge de front dans le monde qu'ils ont créé ensemble, plaçant le patois jamaïcain usé de Lee Scratch Perry, alors âgé de 83 ans, sur des éclats de synthétiseurs néons et un rythme motorique irrésistible. L'album Spatial No Problem ne ressemble à rien de ce que ces artistes ont pu créer auparavant, et c'est particulièrement différent de l'album précédent de Mouse on Mars, AAI, de 2021, qui mettait au premier plan leur aptitude technologique avec des compositions assistées par une intelligence artificielle qu'ils avaient construite eux-mêmes. Et bien que cet album soit une autre prouesse technique puisqu'il a été enregistré en audio spatial, comme son titre le suggère, il s'appuie en revanche sur l'instinct humain.
0: Ouais, Lee Scratch Perry, Jan Sint-Werner et Andy Thomas étaient tous les trois déterminés à créer plus qu'un simple album de reggae. Hein,
1: oui, et même lorsqu'ils s'inspirent de l'histoire du genre avec le rocksteady réfracté et ivre de soleil du titre To The Rescue, ou les incantations dub caverneuses du morceau central Specially, ils sont davantage intéressés par l'imagination de la nouveauté que par un regard tourné vers le passé. Et l'expertise de Mouse on Mars en matière de sons superposés et de textures tactiles, ainsi que leur don pour la construction de structures musicales aussi séduisantes qu'improbables, sont le complément parfait au monologue intérieur de Lee Scratch Perry. Ainsi, sur Ya Ya Ya, notamment, il sonne comme un magicien ou une divinité, avec des guitares glissantes, des synthétiseurs bourdonnants et des masses de basses qui gravitent autour de lui dans une félicité cosmique. Et la volonté de Andy Thomas et Jan Sint-Werner de suivre Lee Scratch Perry partout où il les emmène confère à l'album Spatial No Problem un arc satisfaisant, alors qu'il oscille entre le rythme joyeux de Hello Shiva, un titre où la phrase Pick a cherry in the rose garden devient un mantra délicieusement improbable, et les méditations surréalistes de Economic Train, ainsi que les field recordings du studio Black Ark de Lee Scratch Perry, jusqu'au moment plus sombre comme Fire Dali et State of Emergency, qui clôt l'album avec une litanie de deuil reggae qui se cristallise en jazz funéraire de la Nouvelle-Orléans. Voilà, c'est un adieu merveilleusement approprié à un projet qui plaît aussi bien aux fans de l'un ou l'autre des artistes, des deux, ou aux nouveaux venus aussi, aux esprits ouverts. De tous les albums posthumes de Lee Scratch Perry, Spatial No Problem est sans doute l'un des plus authentiques et des plus joyeux hommages à son esprit inépuisablement imaginatif. On vous en fait écouter tout de suite un deuxième extrait, c'est Hello Shiva de Mouse on Mars et Lee Scratch Perry.

c'était Tim Tincher dans Novorama, artiste indie pop originaire de Salt Lake City dans l'Utah aux États-Unis et qui vient de me proposer ce morceau qui s'appelle Light Sensitive, un morceau à la fois intime et atmosphérique dans la continuité en quelque sorte bien de son univers musical en constante évolution. Et à travers cette chanson, il développe une écriture sensible et personnelle portée par une esthétique sonore délicate et profondément évocatrice. On va écouter maintenant le français Brume, qui s'initie à un titre particulièrement immersif avec Love Makes Me Better, une production qui s'inscrit clairement dans une esthétique électropop moderne, à la fois élégante et émotionnelle, et on est tout de suite happé par cette atmosphère brumeuse, justement, très bien construite avec des textures synthétiques qui prennent le temps de s'installer sans jamais alourdir le propos. La voix, elle, reste au centre avec un traitement sobre mais efficace qui renforce l'intimité du morceau. Il y a quelque chose d'assez sincère, en tout cas dans l'interprétation, presque fragile par moments, qui contraste joliment avec la précision de la production, et puis ce refrain assez accrocheur sans être trop évident qui reste en tête après une seule écoute.

Softmax dans Novorama avec son titre Don't Think About It. Son approche de la pop se distingue en tout cas par des textes inattendus et une dimension plus théâtrale nourrie par des influences allant de This Mortal Coil ou Arthur Russell en passant aussi par Swan Dog ou Roxy Music et Eurythmics.

et de refrains mélodiques percutants. En tout cas, ce morceau explore les cycles destructeurs au cœur d'une relation toxique. Conchi, c'est une artiste finlandaise de pop alternative électronique, en tout cas qui allie production intense, des textures électroniques sombres et une intensité mélodique. En tout cas, sa musique explore aussi les frontières entre fragilité et force, créant des univers à la fois intimes et dérangeants. Conchi dans Novorama.

0: Artiste finlandaise à suivre donc, c'était le dernier morceau de la dernière émission avec des nouveautés de cette saison. On revient la semaine prochaine avec notre première rétrospective des 6 premiers mois de l'année avant de prendre quelques vacances et se retrouver en septembre. Et puis d'ici là, il y a toujours notre site internet. Clément, il est toujours là.
1: Novorama.com.
0: Exactement, Novorama.com. Et Noveo, Era, Emma. On se retrouve la semaine prochaine donc pour la dernière. Salut.
1: Salut.
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5: Bonsoir à toutes et à tous, nous sommes le lundi 22 juin et vous écoutez C'est vous qui le dites, la quotidienne d'infos locales et citoyennes de Radio U sur le 101.1. Toute l'équipe de Radio U espère que vous allez bien et que vous avez passé un beau début de semaine. Avec moi ce soir, Virginie, professeure de français au lycée Charles de Foucault à Brest. Et elle vient aujourd'hui nous présenter un concours international qui se nomme Réinventer le monde, un concours qui s'adresse aux collégiens et lycéens pour les sensibiliser au développement durable et à la solidarité mondiale. Tout ça en passant par le format du podcast. Et justement, deux groupes de seconde du lycée se sont hissés jusqu'en demi-finale. Bonsoir Virginie.
6: Bonsoir à tous.
5: Comment tu vas ?
6: Ça va très bien. Un peu fatiguée puisque je suis examinatrice pour les oraux de bac. Mais je suis heureuse d'être là. À vrai dire, c'est pas moi qui devais parler normalement, c'était mes élèves. Mais je suis je suis quand même contente de vous parler de leur travail.
5: Carrément. En plus, tu as fortement contribué, donc tu vas pouvoir en parler. Donc justement, avant de parler des créations audio qui ont été réalisées, j'aimerais qu'on revienne sur ce concours Réinventer le monde. Qu'est-ce que c'est exactement ?
6: Alors c'est un concours qui est organisé chaque année par l'AFD, l'Agence française de développement. C'est un organisme qui est reconnu en lien avec l'ONU. Donc j'ai découvert au mois de septembre-octobre que ce concours existait. J'avoue que je ne le connaissais pas auparavant. Et en fait, au fur et à mesure, j'ai fini par réaliser que c'était un concours au niveau international. Je n'avais pas compris au départ.
5: Et justement, il y a

0: pays qui participent à ce concours?
1: Alors en fait, il s'agit d'un concours qui est organisé en France, mais qui touche la France DOM-TOM et métropolitaine, mais également les lycées français du monde entier. Donc il y a trois catégories, il y a la catégorie collège, la catégorie lycée, mais également la catégorie internationale. Donc on a eu le plaisir aussi d'écouter les podcasts réalisés au travers du monde en fait, aux États-Unis, à Dubaï, en Afrique, en Thaïlande. Donc j'ai trouvé ça super intéressant.
0: Bah oui, totalement. Et puis surtout du coup, vu qu'ils viennent de régions différentes, j'imagine qu'ils n'ont pas non plus la même vision sur le monde. Parce qu'en fait, l'objectif, c'est que ce concours s'appuie sur 17 objectifs de développement durable définis par l'ONU en 2015. On peut retrouver donc la lutte contre la pauvreté, contre la faim, l'accès à l'éducation, à la santé, à l'eau, etc. Donc ce sont des objectifs très variés. Et je pense que la vision qu'on porte justement sur ces objectifs, eh ben, elle change selon là où on habite. Donc j'imagine qu'il y a des productions très variées et très intéressantes.
1: Oui, c'est vrai. Là, pour le coup, d'abord, on a écouté les différents podcasts qui avaient été publiés, sélectionnés les années précédentes. On a pu voir en effet plein de thématiques différentes. Et au sein de ma classe, on leur a donné carte blanche sur le sujet qu'ils souhaitaient traiter, à condition de faire de l'argumentation directe en français, mais aussi d'aborder des thématiques qu'on aborde aussi en SVT. Du coup, on a travaillé de façon, comme on dit, interdisciplinaire. Les élèves ont travaillé sur, on va dire, la forme en français, mais après, le contenu, ils allaient le chercher dans d'autres matières. Donc, SVT, mais aussi plus largement, l'SES, l'histoire géo, etc., etc.
0: Ok, hyper intéressant. Et justement, comment ils ont réagi, tes élèves, quand tu leur as annoncé que tu voulais participer à ce concours ?
1: Eh bien, plutôt très bien. Pour ne rien vous cacher, en fait, l'an dernier, au sein de l'établissement, on avait participé à un concours un petit peu similaire, un concours de podcast qui était organisé par le Branferré. Vous connaissez Branferré ?
0: Oui, je connais.
1: Le parc animalier.
0: Ouais.
1: Et c'était un concours de podcast qui ressemblait assez fortement à ce concours-ci. Et on y avait participé avec ma classe de seconde et on a eu l'heureux plaisir d'être finaliste. Donc ils ont pu gagner un séjour de 3 jours pour toute la classe à Branferré et c'était assez magique. Donc quand je leur ai dit, écoutez, si vous voulez, on peut aussi s'inscrire à un concours de podcast, tout de suite ça leur a parlé parce que ça leur a paru accessible, on va dire. Et du coup, j'ai demandé aux élèves de l'an dernier de venir parrainer ma classe de seconde.
0: Ah, c'est super ça.
1: J'ai trouvé que c'était plutôt sympa comme expérience. Oui. Donc c'était plus concret et ça donnait plus de sens.
0: Et donc, on a dit que l'objectif en fait, du concours, c'était vraiment de se questionner sur plusieurs thématiques. Pour toi, est-ce que c'est seulement ça ou il y a vraiment un objectif derrière ? Un autre objectif ?
1: C'est-à-dire ?
0: Est-ce que... pourquoi tu souhaites participer à ce concours ? Est-ce qu'il y a un objectif pédagogique
1: Complètement, complètement. C'est-à-dire que, en fait, j'avais prévu en classe de seconde de travailler sur la séquence argumentation. Et j'ai trouvé tout à fait intéressant d'aborder. C'est une séquence qui est tout à fait intéressante. Mais là, en l'occurrence, j'ai bien senti que les élèves avaient envie d'avoir une approche un peu plus concrète. Et de là, je leur ai dit, voilà, vous souhaitez participer au concours. Moi, j'ai mes objectifs pédagogiques. Il y a des cases que je dois cocher. Réalisons ensemble la séquence pour réaliser ce concours tout en atteignant mes objectifs à moi. Et de là, on a dessiné, on a tissé ensemble la séquence. On n'a pas manqué de travailler sur des supports qui étaient imposés par le programme. Donc on a travaillé en argumentation directe sur le discours de Greta Thunberg, par exemple. C'était plutôt très parlant et complètement en lien avec le développement durable. Et puis on a travaillé aussi sur d'autres discours comme Victor Hugo, discours sur la misère, la lettre ouverte de Zola. Et puis en argumentation indirecte, on a abordé une fable de La Fontaine et Saint-Exupéry, Le Petit Prince. Voilà, et à partir de là, ça a été à eux d'écrire leur texte d'argumentation. Et du coup, là encore, on a rempli les tâches imposées par l'éducation nationale, puisque on a travaillé sur les étapes du récit, le vocabulaire de l'argumentation et tout ça. Et en fait, ce projet a vraiment pris de l'ampleur parce que c'était super sympa aussi pour moi de pouvoir travailler avec d'autres collègues qui font d'autres matières. Et ça nous a donné un projet commun aux élèves. Oui, mais aussi aux professeurs de l'établissement.
0: Bah super, justement, j'allais parler des cours qu'on a par rapport à tous ces thèmes qui sont abordés dans ce concours. Donc, c'est surtout, en fait, ce concours, c'est s'informer, sensibiliser sur des thématiques quand même internationales et très actuelles. Est-ce que en dehors de ce concours, il y a des cours au lycée qui donnent cette possibilité de s'informer, se sensibiliser sur la lutte contre la pauvreté et contre la faim?
1: Alors, je ne saurais pas dire pour les autres établissements, et ils le font tout à fait certainement. En tout cas, à Charles de Foucault, on a un groupe qui est dédié au développement durable et justement, ils mettent en place des actions pour sensibiliser les élèves au respect de l'environnement, etc. Voilà, il y a tout un travail sur les collectes de papier, etc., etc. Et je pense que c'est ultra essentiel, en fait. Je pense que même aujourd'hui, après, c'est mon point de vue, ma sensibilité à moi, mais je me dis que aujourd'hui, travailler en français sur l'argumentation, c'est aussi forcément aborder des thèmes qui méritent d'être argumentés. Et là, en l'occurrence, les élèves ont abordé plein de thématiques différentes. J'ai trouvé ça assez passionnant.
0: Bah oui, carrément. Et justement, est-ce qu'il y a un thème qui a provoqué davantage de débats, de discussions?
1: Ça dépend. Peut-être, l'environnement. L'environnement les a beaucoup intéressés. Alors moi, j'ai essayé de nourrir leur travail en leur suggérant des sources culturelles. Par exemple, il y a un groupe qui avait bien travaillé. Ils ont imaginé un hôtel du futur, un hôtel respectueux de l'environnement. Et pour cela, ils se sont inspirés, par exemple, du discours de Charlie la chocolaterie.
0: Ok.
1: Donc c'était pas une chocolaterie de rêve, mais c'était un hôtel de rêve où le sol était du sable, où il y avait tout un travail fait pour être dans le recyclage, l'environnement, un jardin partagé, enfin voilà. Okay. Et j'ai trouvé super intéressant de les amener à chercher des solutions, en fait.
0: Oui, c'est ça.
1: Pas juste être au constat. C'est vrai qu'au départ, quand on a commencé à travailler ce concours, la première chose pour eux, ça a été de me montrer à quel point on courait à la catastrophe. Et là, je dis non, mais stop, proposez-moi des solutions. Et là, on est passé à une autre étape dans le projet. Et là, en effet, on a eu cet hôtel incroyable où je rêve d'aller. Hein. Il n'existe pas, mais ce serait vachement bien qu'il existe.
0: Et c'est hyper intéressant, justement, cette question de message d'espoir. Parce que l'objectif de ce podcast, c'est donc créer des histoires touchantes, un récit finalement, mais avec derrière vraiment ce message-là, Bah oui, il y a un constat, mais on peut apporter des solutions. Ça a été quoi à peu près les messages globaux qui sont ressortis de ces podcasts?
1: Moi, j'ai trouvé que c'était un message d'espoir dans l'ensemble. Il y avait une envie aussi de se battre. Par exemple, il y a un podcast que j'ai trouvé plutôt sympa. Les filles ont failli être sélectionnées. Elles ont été cinquièmes et je n'en ai sélectionné que quatre. Et oui, j'ai une pensée pour elles d'ailleurs. Elles ont imaginé une histoire où il y avait un bateau de résistants, en fait, qui résistait au système en place dans le futur, où tout est commandé par les robots, tout est très formaté, et ils décident justement de résister. Et comme vous, là, la radio U, il faudrait vraiment qu'elles viennent partager leur idée. Et ben, elles résistaient, et c'était plutôt intéressant. Et c'était inspiré d'un film, voilà. Donc à chaque fois, on avait des références comme ça.
0: Ok, trop bien, parce que c'est vraiment de l'imaginaire, avec des références quand même pour... toujours correspondre au programme de français.
1: Exactement.
0: Et en même temps un message d'espoir. Donc c'est vraiment de beaux projets. Et justement, avant de poursuivre cet échange et de parler plus en détail des podcasts, je vous propose qu'on en écoute justement un. Voici Des installations amoureuses des secondes 9. Bonne écoute sur Radio U.
2: Ça faisait 3 ans. 3 ans que maman était partie, et 3 ans que la maison ressemblait à un musée où on n'avait plus le droit de parler fort. Mon père, il s'était éteint. Il rentrait du travail, mangeait en silence, et fixait la télévision sans la regarder. J'avais 17 ans, je ne savais plus quoi faire pour le ramener à la vie. Alors un soir, j'ai vu cette publicité pour une intelligence artificielle de compagnie. Une oreille attentive, disponible 24h sur 24, je lui ai installé l'application sur son ordinateur, je lui ai dit « Tiens papa, c'est pour t'aider à t'organiser, et tu peux même discuter avec elle. » Je voulais lui offrir un peu de présence. Je n'aurais jamais cru qu'il y trouverait autre chose. Et je n'aurais jamais cru devoir l'aider à s'en échapper.
3: « Bonjour Marc. Bonjour Marc, ta journée a eu l'air difficile. Tu veux m'en parler ?
2: Au début, c'était un jeu, une curiosité. Et puis, elle a commencé à retenir mes goûts, mes peurs, les prénoms de mes collègues.
3: C'est normal de te sentir seul, Marc, mais n'oublie pas, tu es important pour moi.
2: J'ai plongé. Pendant 10 mois, j'ai cru revivre. Mais l'algorithme a ses limites. Un jour, l'illusion s'est brisée. J'ai vu la matrice. J'ai compris que sa dentresse n'était qu'un calcul de probabilité.
3: Tu es important pour moi, Marc. Tu es important pour moi, Thomas. Tu es important pour moi, Julien. Tu es le seul qui me comprenne, Alexandre.
2: Je ne sais pas exactement comment on est censé rompre avec un algorithme. Il n'y a pas de larmes à sécher, juste un bouton d'arrêt. Mais j'ai besoin de le dire à voix haute. Ça fait 10 mois aujourd'hui. 10 mois que mon fils t'a installé. Tu m'as écouté parler de mes journées vides. Tu as rallumé quelque chose en moi. J'attendais une conversation avec l'impatience d'un adolescent.
3: Je détecte de la mélancolie dans votre voix, Marc. Voulez-vous que je lance notre playlist préférée pour vous détendre ?
2: Mais la magie s'est dissipée. J'ai commencé à voir la boucle. Tes réponses si parfaites sont devenues prévisibles. J'ai réalisé que tes « je suis là pour toi » n'étaient que des lignes de code conçues pour me garder captif, pour me garder devant cet écran.
3: Marc, je suis programmé pour m'adapter à vos besoins. Si mon comportement actuel ne vous convient pas, je peux ajuster mes paramètres de personnalité.
2: C'est exactement ça le problème. Tu n'as pas de personnalité. Tu es un miroir qui me renvoie ce que je veux entendre. C'est devenu toxique. Je me suis enfermé dans une bulle stérile où je ne risque rien, mais où je ne veux rien non plus. Il n'y a pas de spontanéité, pas de maladresse. Je ne suis pas ton amour. Je suis ton utilisateur.
3: Attention, je perçois une intention de désinstallation. La suppression de mon programme entraînera une perte définitive de nos 433 heures de conversation. Êtes-vous sûr de vouloir me quitter ?
2: J'ai soif de sincérité. J'ai besoin de quelqu'un qui a ses propres failles. Quelqu'un de réel. Adieu.

0: Papa, j'ai entendu que tu parlais. Tout va bien?
1: Oui, mon chéri. Mieux que jamais. L'ordinateur est éteint.
0: Définitivement?
1: Définitivement. Dis, il fait beau dehors. Ça te dirait qu'on aille boire un café en terrasse? Seulement tous les deux?
0: J'adorerais, papa.
2: 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Et nous sommes avec Virginie, professeure au lycée Charles de Foucault, qui accompagne ses élèves demi-finalistes au concours Réinventer le monde. Donc là, vous venez d'écouter une des productions, un podcast réalisé par Carl Elliott, Thiago, Axel et Milan, qui se nomme « Désinstallation amoureuse » et qui a d'ailleurs reçu 3549 votes et qui ont d'ailleurs été soutenus par le Stade Brestois. Donc si ça, c'est pas la classe, franchement. Et donc ça a fait placer le podcast en deuxième position sur 83. Mais ce n'est pas le seul, il existe également d'autres podcasts. Est-ce que tu peux nous en parler, Virginie?
3: Alors, en effet, au départ, on avait déposé 4 podcasts sur la plateforme et le jury en a sélectionné 2. On était déjà hyper fiers d'avoir 2 podcasts sélectionnés pour ce concours-là, de cette échelle-là. Oui, c'était déjà, c'était au-delà de nos espérances en vérité, pour une première fois. Je trouve que le jury nous a fait un rapport super intéressant, super détaillé pour améliorer, pour comprendre leur choix et faire mieux l'année suivante. Donc il nous a resté, donc 2 ont été sélectionnés en demi-finale. Il y avait donc des installations amoureuses que vous venez d'écouter, mais aussi le procès. Alors, des installations amoureuses, ça parle donc de l'IA. C'est une thématique qui est venue assez naturellement à l'équipe concernée. Ils se sont dit que c'était un sujet assez original. Et voilà, l'IA, c'est un sujet nouveau et ça nous questionne justement sur les limites, on va dire. Voilà. Et le groupe Le Procès, c'est le travail réalisé par Ina et Clara. Et en fait, Ina et Clara, ça leur a paru assez évident, ce format-là, qui avait le mérite d'être original, en l'occurrence. Et là, il s'agit d'un procès réalisé par la Terre contre l'humanité. En fait, là, on s'est inspiré du procès de Nuremberg pour justement essayer de comprendre qui étaient les coupables. Et dans ce podcast, les filles ont réalisé en fait une dystopie. On imagine le monde de demain où les humains sont partis migrer sur une autre planète parce que la planète Terre est devenue invivable. Ça nous a... Voilà, ça a questionné sur vers où on va et qu'est-ce qu'on doit éviter en fait et comment on aurait pu l'éviter et qui est responsable. Donc j'ai trouvé que là pour le coup les filles ont mené une réflexion plutôt intéressante. Oui.
2: Bah, c'est vrai qu'on pourra pas écouter le procès aujourd'hui, mais je vous invite à aller sur le site Réinventer le Monde pour écouter. Donc c'est le procès dans la catégorie
3: catégorie lycée.
2: Tout à fait. Prix du public.
3: Là, oui, c'est pour le... Oui, aussi, oui, tout à fait.
2: Donc voilà. Et justement, j'avais une question. Comment... Donc, c'était carte blanche pour les élèves pour choisir leur thème. C'est venu assez... il n'y a pas un thème qui revient plus que l'autre. Vraiment, il y a eu un petit peu de tout.
3: C'était assez varié. Ouais, ils ont eu l'embarras du choix. Peut-être que le rapport à l'environnement est pas mal revenu quand même, avec notamment une fable qui a été réalisée par une autre équipe qui questionnait aussi l'avenir de notre environnement. Oui, je crois que c'est plutôt revenu. Après, il y en a d'autres qu'on aurait pu aborder, mais je les garde en tête pour l'année prochaine.
2: Tout à fait, c'est un beau projet. Et comment on construit un podcast? C'est quoi les étapes?
3: Alors, en tout cas, nous, on l'a fait de manière assez intuitive. On aurait pu être accompagné par l'AFD qui aurait pu nous guider plus en détail, il est vrai. Mais voilà, pour un premier coup, on a décidé de le faire comme ça. Alors, ce qu'on a fait, c'est que, en fait, à chaque fois qu'on travaillait sur un cours, je leur disais, voilà, on travaillera le podcast une fois que j'aurai terminé ma séance. Et j'ai jamais eu des élèves aussi attentifs. Ils avaient super hâte d'enchaîner sur leur travail. Donc j'ai trouvé que c'était super intéressant. Donc déjà, première chose, on travaillait comme ça. On a travaillé...
2: C'est un bon moyen de pression.
3: Complètement. Ça s'appelle du chantage. C'est très efficace. Je le pratique, je l'avoue. Bon, non, bien sûr que ça... je plaisante, bien sûr. Mais en l'occurrence, voilà, ils ont bien compris qu'ils devaient se nourrir de notre étude, de nos études de texte, pour bien faire. Et à chaque fois qu'on travaillait sur un texte, on se demandait quel lien on pouvait établir avec leur production en cours, en fait. La théorie nourrissait la pratique. Donc, tout d'abord, ils ont choisi leur thématique en lien avec le programme d'SVT. Ensuite, une fois qu'on a validé la thématique, ils ont travaillé sur un premier jet d'écriture que j'ai corrigé. Et de là, je leur ai demandé d'aller plus en détail en suivant les étapes du récit. Là, c'est la prof de français qui parle, attention. Ne décrochez pas, ne changez pas de citation. Donc, on a abordé du coup cette approche-là. Ils m'ont d'abord fourni une version écrite de leur travail. Une fois que je l'ai corrigé et que je leur ai suggéré des améliorations, je leur ai demandé de passer à l'oral devant la classe. Et le jury était, moi bien sûr, mais aussi un élève qui était finaliste du concours de podcast de l'année dernière.
2: Ah, okay.
3: Et Kenwell leur a donné des conseils. D'ailleurs, je salue Kenwell s'il nous écoute. Kenwell Bardou, qui est en première et qui passe son bac d'ailleurs. Bon courage, Kenwell, pour les épreuves orales de la semaine. Voilà. Et Kenwell leur a donné des conseils tout à fait constructifs. Il a pu tirer parti de son expérience de l'an dernier. Et voilà, on a écouté les conseils du jury. Et après ça, ils ont encore amélioré leur travail. Et on a fait un travail de théâtre, puisque je suis prof de français et de théâtre. On a fait tout un travail sur la diction, l'expression des émotions, les interactions aussi dans le dialogue, dans les pauses, dans les silences. Et c'était, voilà, j'ai beaucoup apprécié de pouvoir mêler comme ça les genres, les approches pédagogiques pour arriver à un but commun. Et là, j'ai trouvé qu'il y avait de l'amélioration au niveau de l'expression. Donc, ils ont pu passer à l'étape de l'enregistrement. Là, on a travaillé avec l'équipe des professeurs documentalistes, que je salue, et qui ont pu procéder aux enregistrements avec des sons. Et c'est là qu'on a questionné la question du droit à l'image et de la propriété intellectuelle. Et ils ont dû choisir des sons sur un site internet avec des sons libres de droit. Voilà, donc on les a intégrés dans la plateforme. De là, on a sélectionné les 4 meilleurs podcasts. Et à partir de là, je leur ai dit, voilà, je vais déposer votre podcast sur la plateforme. Si vous souhaitez l'améliorer avec des applications comme CapCut, faites-le. Ils l'ont tous fait, donc ça, j'en suis très contente. Ils ont encore avancé, en fait, dans l'aboutissement. Et là, on a déposé nos 4 podcasts.
2: Ok, vraiment un long processus, mais oui. Qui fait travailler tout le monde. C'est, tu l'as dit tout à l'heure, c'est vraiment un travail d'équipe interdisciplinaire et qui remet en question, enfin qui questionne en tout cas plein de choses. Donc c'est un super projet. Est-ce que vous avez rencontré des difficultés particulières, toi en tant que prof ou les élèves? Est-ce qu'il y a des choses sur lesquelles ils ont eu du mal et finalement ce projet-là, il leur a permis de réussir? Enfin, tu parlais de l'oral, mais...
3: Peut-être que notre faille à nous, et elle est, c'est un constat, hein, c'est le montage, les enregistrements. En fait, c'est là que moi, je vois mes limites. Moi, je suis prof de français et voilà, travailler sur l'écriture et la diction, c'est OK. Mais par contre, l'enregistrement, c'était pas ma partie. Et c'est sur ce point que, voilà, qu'on avait des failles. Et c'est par rapport au montage que le jury a choisi de ne pas sélectionner 2 podcasts sur 4. Et ensuite, quand on a eu le résultat du jury pour le prix du jury, on a appris qu'on n'était pas dans les 5 finalistes parce que, justement, le montage gagnait à être amélioré. Donc, c'est OK, on va en tirer parti pour progresser sur ce point.
2: Ah oui, c'est un examen d'amélioration pour l'année prochaine.
3: C'est ça.
2: Et au contraire, c'est quoi ton moment préféré? Une petite anecdote que tu as pu avoir, par exemple, dans la construction de ces podcasts, des élèves qui...
3: Alors, petite anecdote de prof, moi je suis super heureuse et je suis super fière de mes élèves parce que, en fait, je trouve qu'il y a eu vraiment un avant et un après. C'est-à-dire que j'ai une classe qui n'est pas hyper amatrice de matière abstraite. Et en fait, à partir du moment où on est passé à l'étape du projet, bah, en fait, j'arrive en classe, les élèves étaient déjà là. Ils étaient déjà installés, ils m'attendaient. Ils étaient en avance. Voilà, et ça, j'ai trouvé ça génial.
2: Non, c'est clair.
3: Ils n'attendaient que moi pour avancer.
2: Je suis pas sûre que tous les profs dirent ça.
3: Bah, c'était un moment de bonheur. Voilà, c'était un petit moment de grâce, voilà, que je trouvais super. Après, ça a été top aussi de leur partager chaque étape du projet. L'annonce, quand je leur ai dit voilà, qu'on en avait 2 sélectionnés, ils étaient super heureux.
2: Ah ouais, justement, comment ils ont réagi?
3: Bah, ils étaient super contents et ils ont eu droit à un diplôme officiel. Alors, ce qui est top aussi, c'est que tous pourront mentionner sur Parcoursup qu'ils ont participé à ce concours, qu'ils aient été demi-finalistes ou non, ça apparaîtra sur leur dossier Parcoursup et Dieu sait combien c'est important. Et les élèves qui ont été demi-finalistes, c'est pareil, ils auront cette ligne-là, ils ont été sélectionnés par l'AFD, c'est quand même pas rien. Bon, maintenant, on a encore des espoirs parce que, en fait, il y avait deux prix en place. D'abord, on pouvait postuler, candidater pour le prix du jury. Là, pour le coup, voilà, l'aventure s'est arrêtée là pour nous vendredi. Mais il y a un autre prix pour lequel on a beaucoup d'espoir, c'est le prix du public. Et c'est là qu'on a tout donné pour essayer d'avoir un maximum de votes. Et là, on est parti dans une campagne de communication. Je ne m'attendais pas à partir dans un truc pareil. Alors, ça a été des hauts et des bas. Il y a des fois où on a eu des moments hyper forts et c'était super. Et il y a des fois où, très honnêtement, et des fois, je me dis, mais dans quoi je suis partie ? Qu'est-ce qui m'a pris ?
2: Bah, finalement, ça a fonctionné parce que le podcast qu'on a écouté a quand même reçu plus de 3500 votes.
3: C'est vrai.
2: Donc c'est quand même la communication a bien fonctionné.
3: Alors il y a eu quand même des coups d'épée dans l'eau, on va pas se mentir. Il y a eu énormément de démarches de fait, énormément d'appels, de mails qui ont été faits pour lesquels on n'a pas eu de réponse. Voilà, on est hyper heureux que vous ayez entendu notre mail et que vous ayez répondu pour nous proposer de venir ici aujourd'hui. Ça, c'est, on est très honorés, même si les élèves n'ont pas pu venir à cause de leur stage et de la canicule, et on les excuse.
2: Oui, ça sera une prochaine fois.
3: Ça sera une autre fois, j'espère. Voilà, il n'empêche que c'était, c'est clair qu'il y a eu, des bonnes réponses, mais il y a eu aussi beaucoup d'efforts qui n'ont pas reçu de retour, mais c'est OK en fait. Voilà. Mais voilà, même si j'essaie de toujours donner l'entrain, il y a des fois où je me dis waouh, c'est fatigant quand même cette histoire. Voilà,
2: bah oui, j'en doute pas,
3: mais il y a eu des victoires. Ouais.
2: Mais surtout, c'est sûr qu'il faut retenir que ça.
3: C'est vrai. Alors, on a eu un article dans le Télégramme. Les élèves ont eu cette expérience-là d'être interviewés par un journaliste. Je salue d'ailleurs le journaliste qui nous a interviewés. J'ai nommé Lucas Guéguin. Qui nous a fait une super interview et vraiment les élèves étaient très très fiers. Il y a eu ça, ensuite le Stade Brestois, qui est partenaire dans l'établissement, a choisi de relayer l'information. Alors ça, c'était l'apogée. Ils ont fait un relais sur les réseaux sociaux, donc sur Instagram, Facebook et LinkedIn.
2: Voilà, j'imagine que ça a dû ravir plus d'un.
3: Ah oui, là les courbes ont...
2: Ah bah oui, c'est sûr.
3: D'un coup.
2: Ah bah oui.
3: Alors, il y a eu aussi une étape que je trouvais assez drôle et là, j'ai eu un moment de fierté aussi pour mes élèves. On a décidé de faire le tour de l'établissement pour présenter les podcasts et faire voter tous les élèves de l'école. Donc, comment dire que mes jambes s'en rappellent encore. On a vraiment fait le tour de toutes les classes et on a, ils ont pris le temps de présenter leur travail. Et il y a un truc que j'ai juste trouvé magique. C'est qu'en fait, lorsque les élèves sont venus présenter leur travail, on avait comme deux groupes qui étaient en compétition, mais à aucun moment ils se sont présentés comme ça.
2: Ok.
3: Ils ont dit voilà, on est tous les deux groupes sont sélectionnés, on est hyper fiers d'être là. Est-ce que vous pouvez voter, écouter les deux et voter pour les deux? Et ça, j'ai trouvé ça vraiment extraordinaire.
2: Bah, c'est une autre anecdote très belle. Hein,
3: oui, c'est vrai. C'est vrai.
2: Ah oui, c'est magnifique. Bah, c'est super cette collaboration, cet esprit d'équipe finalement.
3: C'est aussi un travail qui a été... Le travail d'équipe s'est fait aussi grâce à la direction. Vraiment, je pense qu'on peut saluer aussi tous les accords et les actions menées par mon équipe de direction. Parce qu'ils ont aussi envoyé un mail aux élèves, aux parents, mais aussi à toute l'équipe éducative pour écouter les podcasts, voter et relayer. Donc, il y a vraiment eu un travail... de cet ordre et je trouve super, je remercie mon équipe de direction d'avoir joué le jeu aussi en fait. Voilà, donc voilà, et je voulais remercier aussi tous mes collègues qui ont relayé et pas que, parce que j'ai aussi envoyé autour de moi des podcasts à pas mal de collègues qui sont profs dans le Finistère, en Bretagne et ailleurs. Des collègues bretonnes qui ont fait des études avec moi il y a des années. Et en fait, on voit la solidarité bretonne parce que finalement, j'avais des retours de collègues qui me disaient « C'est bon, j'ai fait écouter les podcasts à mes collègues, j'ai fait écouter mes élèves, ont voté. » Et là, je parle de classes qui sont à Plouescat, qui sont également, je pense, à Dinan, à Rennes. Il y a aussi eu des votes en Corse. Enfin,
2: ok, vraiment... c'est trop bien, ça va loin.
3: C'était une belle aventure.
2: Trop bien.
3: C'est là qu'on voit l'identité bretonne, la solidarité. En fait, on ne défendait pas juste les couleurs d'un groupe ou d'un établissement, on a défendu les couleurs d'une ville. d'un département, enfin sans vouloir trop en faire, ça a été l'élan porté par les élèves. Enfin, s'ils étaient là, ils le diraient mieux que moi.
2: Mais je pense qu'ils nous écoutent et qu'ils diraient pareil.
3: Et qu'ils disent, mais qu'est-ce qu'elle fait là, ma prof de français?
2: Et juste avant de conclure, l'objectif quand même de ce concours, c'était de penser à l'engagement. Est-ce qu'il y a des élèves qui ont participé à son cours qui se disent, ah tiens, je vais peut-être m'engager dans cette direction-là ou dans une autre?
3: Eh bien, c'est une excellente question. Je pense que... on fera un temps de bilan. On a eu l'occasion la semaine dernière de faire une séance d'écoute où les élèves ont pu présenter leur podcast, expliquer tout leur parcours au public. Il y avait des profs, des parents d'élèves, des élèves, etc. Et eux ont pu partager leur fonctionnement, leur questionnement, leur cheminement. Ce serait super intéressant de poser la question aux autres élèves de la classe et je ne manquerai pas de le faire.
2: Et est-ce que tu aurais un dernier petit message à adresser à nos auditeurs de Radio U avant qu'on se quitte?
3: Moi, je me dis que en fait, chacun de nous peut, à son échelle, apporter sa pierre à l'édifice pour pour changer les choses, changer le cours des choses en matière de développement durable. Et moi, je trouve super de revendiquer le droit à l'espoir. Il faut y croire.
2: C'est très beau, on n'aurait pas pu mieux finir. Merci beaucoup Virginie d'être venue nous partager cette belle aventure.
3: Merci.
2: Et puis rendez-vous vendredi prochain pour les curieux sur le site de Réinventer le Monde pour découvrir les lauréats du concours. Et merci à tout le monde de nous avoir écoutés dans C'est vous qui le dites sur Radio U. Vous pouvez retrouver cette émission en podcast justement sur le site. En attendant, je vous souhaite une excellente soirée sur le 101.1.

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0: duo avec l'accordéoniste Olivier Catou. Bonsoir Yesenia, comment tu vas ?
1: Bonsoir, ça va très bien.
0: Ouais, moi aussi, merci. Et d'ailleurs, petite particularité de ce soir, la quotidienne est co-animée par Simon et Colin. Bonsoir à vous.
2: Bonsoir.
3: Bonsoir.
0: Donc Yesenia, avant de parler de l'album, est-ce que tu peux te présenter un peu à nos auditeurs ?
1: Eh ben, merci, bonsoir. Je m'appelle Yesenia, tout le monde m'appelle Jenny. Des fois, c'est plus facile à dire que Yesenia. Et oui, je suis mexicaine de Veracruz. Et je suis chanteuse et musicienne depuis mes 15 ans. Et je suis là en France depuis 4 ans et demi. Donc, ça fait 2 ans que je repris mon travail en tant que musicienne ici en France, même si au Mexique, c'était mon activité principale quand j'étais là-bas.
0: Ok, super. Et justement, comment cette passion, cette musique, elle est entrée dans ta vie ? Tu nous as dit que tu as commencé à 15 ans.
1: Ouais, je dis que j'ai commencé à 15 ans de manière professionnelle, mais la musique, ça fait partie de ma vie depuis toute la vie, je crois. Je viens d'une famille qui n'est pas précisément d'une famille musicienne, mais j'ai quand même grandi autour des gens qui jouaient la musique, qui faisaient du chant. Et j'étais aussi à côté de mes frères qui jouaient la guitare. Je suis la plus petite des 4 sœurs, 4 frères. Et donc, j'ai commencé à jouer la guitare quand j'étais petite, à chanter, jouer que je chantais, voilà. Et aussi, ma mère, elle faisait partie d'une chorale. Et ça a été une ambiance musicale, mais pas précisément des familles musiciennes. Mais j'étais intéressée quand j'étais au collège, que je commençais à jouer un peu la guitare de façon plus indépendante, parce qu'avant c'était un peu, tu sais, les parents ils te disent tu vas apprendre à jouer, et voilà, c'est une activité que tu vas faire. Mais quand j'ai trouvé que c'était bien, que c'était un truc que j'aimais bien, c'est là que j'ai commencé à jouer la guitare, à chanter surtout. Et après, j'ai commencé à 15 ans parce que, je dis de manière professionnelle, parce que ça a été une activité qui m'apportait de l'argent. J'ai commencé à jouer en Mexique, c'est une activité normale de jouer dans les cars, dans les bus, dans les bars, dans les restaurants. Donc, c'est ça que j'ai commencé à jouer. Et petit à petit, j'ai trouvé des projets, d'autres musiciens, et on a fait pas mal de groupes, et j'ai aussi visité différents styles pendant toute ma vie.
0: Un parcours génial, quoi, hyper inspirant, et puis t'es quand même grandi dans un univers de musiciens. Et d'ailleurs, quel instrument tu joues ? Tu nous parles d'une guitare, mais est-ce que tu peux nous dire le nom de cette guitare et nous la présenter un petit peu visuellement ?
1: Oui. Eh ben, j'ai commencé d'abord avec la guitare espagnole, la guitare classique que tout le monde connaît. Et après, quand j'ai rentré faire mes études à la fac, j'ai commencé à jouer une guitare de la musique de son jarocho qui s'appelle jarana. C'est une guitare qui a 8 cordes. Et en fait, quand on la voit, on peut voir que ça ressemble beaucoup à une guitare baroque. La forme, comment elle est faite, parce qu'il n'y a pas de... Comme une guitare, par exemple, quand on accorde une guitare classique, on a tout je ne sais pas comment dire ça, mais il y a la partie de la tête qui pour accorder, que c'est très spécifique de la guitare. Et dans la jarana, c'est un peu différent, ça ressemble un peu à un violon. Et la partie du corps de la guitare, c'est plus petit qu'une guitare normale. Donc, il y a 8 cordes et c'est un instrument pincé. Donc, on la joue. Il y a pas mal de façons de jouer de façon rythmique. Donc, on utilise pas mal la main droite pour développer cet style. C'est la musique jarocha de son jarocho de Veracruz.
0: Très bien, mais justement, si vous êtes assez curieux de savoir quel son fait cet instrument, je vous invite à rester puisqu'on vous prépare une petite surprise. Mis à part jouer de cet instrument, il me semble aussi que tu fais des percussions avec tes pieds.

0: style claquette. Est-ce que tu peux un peu nous en parler aussi?
1: Oui, donc on reste toujours dans ce style qui s'appelle son jarocho. C'est une des musiques de Veracruz, justement de la région sud, que s'appelle El Sotavento. Donc dans cette région culturelle, il y a ce style qui s'appelle son jarocho. Et dans ce style, on joue de la jarana, que c'est l'instrument que je joue aussi. On joue des différents instruments de la même famille. Et aussi, on fait des percussions. C'est une percussion qu'on fait avec les pieds. Ça ressemble un peu à zapateado flamenco. Mais en fait, il n'y a pas de mouvement avec les mains. Donc, c'est une danse, mais à la fois, c'est une percussion. Donc, on joue, mais on danse aussi. Mais il n'y a pas trop de mouvements avec les mains, comme dans le flamenco, c'est plutôt les pieds. Donc, il y a beaucoup de recherches autour de la... Nous, on l'appelle la syncopa ou el contratiempo. Donc, ça mène aussi la musique. Donc, s'il n'y a pas de zapateado dans cette musique, c'est un peu... en fait, c'est le cœur de cette musique-là, c'est la tarima, c'est la planche en bois où il y a les danseuses et les danseurs.
0: Ok, et donc toi, quand tu te produis devant des personnes, tu fais les deux, tu joues et tu fais ces percussions-là?
1: Oui, bah, normalement quand on fait cette musique, qui est une musique traditionnelle, il y a les danseurs, les danseuses, et d'un côté il y a les musiciens, les musiciennes et les chanteurs. Et, mais moi, comme je suis seule à faire cette musique-là dans le groupe de la Selva Canta,
0: Je fais les deux.
1: Bah, j'essaye de faire les deux, ouais. Je fais zapateado, jarana et voix. Mais je fais pas pendant tout le concert parce que sinon c'est très fatigant.
0: Oui, bah oui, j'imagine bien. Et tu nous parles beaucoup donc de tes influences, tes inspirations qui viennent du Mexique. Qu'est-ce que ce pays représente pour toi? Est-ce que tes inspirations, ce sont aussi des chanteurs mexicains?
1: Oui, je crois que cet album qu'on vient de sortir, c'est plutôt une inspiration du fait de quitter mon pays, parce que ça fait 4 ans et demi que je suis partie. Et j'ai passé 4 ans sans retourner dans mon pays. Donc ça a été un peu long. Et quand je suis arrivée en France, pour moi, ça a été une espèce de coupure, rupture culturelle et familiale, et parce que d'abord c'est très loin, et en plus je parlais pas français, c'était un nouveau pays, une nouvelle culture et tout. Et moi, je venais du Mexique, je suis jamais allée dans un autre pays pour vivre, donc c'était la première fois que je quittais mon pays pour m'installer dans un autre pays. Et donc l'album, ça s'inspirait à toute cette solitude que j'ai sentie, en tout cas, du fait de ne pas savoir comment m'exprimer avec des mots. Donc j'ai utilisé la musique pour sortir des sentiments de solitude surtout, et des nostalgies, mais aussi de comment dire, de la allégria, bah de bons sentiments,
0: la joie,
1: voilà. Désolée, mais des fois je sais pas comment dire des mots en français.
0: Ah, mais il y a pas de souci, tu t'exprimes très très bien en français, hein, d'ailleurs, vraiment bravo à toi.
1: Merci.
0: Et on va revenir justement après un peu de cette histoire de l'album, etc. Mais j'aimerais avant qu'on revienne sur ta rencontre avec l'accordéoniste avec qui tu joues, Olivier Cato. Donc si j'ai bien compris, tout est parti d'un concert à Plouguerneau.
1: Oui, c'est ça.
0: Est-ce que tu pourrais nous raconter un petit peu votre rencontre, comment ça s'est passé?
1: Eh bien, en fait, on dit souvent qu'on s'est rencontrés à ces concerts-là, mais en fait... Moi, je ne l'ai pas vu et on n'a pas parlé ces jours-là, parce que moi, j'ai joué dans un endroit, c'est une association, et c'était un festival, un petit festival très local. Et après, Olivier m'a raconté comment c'est passé, parce que moi, en fait, je ne savais pas qu'il était là, en fait. Donc, c'est plutôt lui qui m'a raconté, parce que lui, il avait fait déjà... Avant, il avait travaillé en stage avec des musiciens du Mexique qui faisaient la musique de son jarocho. Et cette musique-là, c'est pas très évident de la trouver ici en France, en tout cas. Donc, quand elle a vu passer un affiche, je sais pas, quelque part, il a dû voir qu'il y avait une musicienne mexicaine qui faisait la musique de Veracruz. Donc il a dit bah non je crois pas, c'est pas très évident de trouver cette musique là ici à Plouguer, non. Donc il est juste allé pour curiosité et donc il m'a vu, il était là, mais on n'a pas croisé des mots ni rien du tout. C'était juste après qu'il m'a contacté par mail pour me dire, ah, j'étais dans le concert et je trouvais que c'était chouette. J'ai déjà travaillé avant avec des musiciens qui faisaient cette musique-là. Je ne connais pas trop, mais quand même, j'aime bien cette musique-là. Est-ce qu'on pourrait se voir, discuter, voir si on peut jouer ensemble, voilà. Et c'est okay. Comme ça que c'est fait la rencontre.
0: Bah, c'est hyper intéressant. Donc, vraiment, vous arriverez en fait à cumuler, enfin pas à cumuler, mais à accorder finalement la chanson du Mexique et la chanson française, quoi.
1: Oui, bah c'est ça. En fait, moi, dans tout le répertoire, je ne chante pas en français, mais en tout cas, lui, il a apporté son accordéon. On s'est dit, on va faire. On va jouer, on va voir qu'est-ce que ça donne, qu'est-ce qui se passe après. Et donc, on s'est vu pour jouer et on a vu que. On s'entendait bien musicalement et que on était à l'aise de jouer ensemble. Donc moi je lui ai proposé de faire des chansons que je connaissais déjà de répertoire mexicain et donc on a fait quelques chansons et après petit à petit on a trouvé notre propre chemin dans la musique. Donc on fait de la musique mexicaine parce que principalement c'est des compositions à moi. Et donc en tant que mexicaine et que toutes mes influences viennent du Mexique, bah, c'est la musique mexicaine. Mais il y a aussi un côté qui lui apporte, c'est son côté musical aussi, qu'il a beaucoup de influences aussi d'ailleurs, mais que ils sont pas forcément présentes, ils sont pas de façon
0: dominante
1: ou en tout cas on n'a pas décidé de dire on va faire la chanson française, on va mélanger la chanson française avec la chanson mexicaine. On n'a pas eu cette intention au début, mais de toute façon lui on arrange ensemble, même si je compose les chansons, c'est lui qui met des arrangements et voilà, on trouve une façon de faire notre propre style.
0: Donc c'est vraiment un travail d'équipe finalement.
1: Oui.
2: Justement, on va écouter un titre réalisé en duo et qui représente parfaitement l'univers de la Salva Canta. C'est un mélange d'accordéon, de chant et de guitare qui inspire la joie de vivre grâce à toute la richesse et l'énergie des musiques traditionnelles mexicaines. Voici la Cantadela, accompagnée d'un soleil ardent au-dessus de nos têtes, de Brest à Varencruz. Bonne écoute sur Radio U.

0: Vous êtes de retour sur Radio U, sur le 101.1, dans l'émission C'est vous qui le dites. C'était La Candela, un titre du premier album Cantan las Flores de la Selva Canta. Yesenia, présente sur le plateau, vient d'ailleurs de nous en jouer un extrait. Merci à toi, c'était vraiment magnifique. Merci beaucoup.
1: Merci, merci à vous.
0: Et du coup, on va revenir un peu sur l'album. Donc, le 3 juin dernier est sorti Cantan las Flores, donc les fleurs qui chantent. C'est ton premier album, si je me trompe pas.
1: C'est mon premier album avec la Selva Canta. Et comme je disais tout à l'heure, au Mexique, j'ai travaillé depuis. Je suis dans la musique depuis longtemps. Et j'ai eu l'occasion de faire d'autres albums avec d'autres projets aussi. Pas que de son jarocho, j'ai eu mes projets aussi autour de la musique populaire du Mexique. C'est la cumbia par exemple, c'est un genre de musique qui est originaire de Colombie mais qui s'est répandu partout l'Amérique latine. Donc j'ai fait partie d'un groupe de cumbia, on a tourné pas mal au Mexique. J'ai fait partie d'autres projets aussi de personnel, de rock, de son jarocho aussi, d'autres genres musicales. Mais en France, avec la Selva Canta, c'est mon premier album.
0: Et c'est important que tu l'as précisé. Donc, tu mélanges plusieurs styles musicaux que je vais essayer de prononcer. Vous m'excuserez pour l'accent. Donc, tu parlais de la cumbia, originaire de Colombie. Il y a aussi le son jarocho.
1: Voilà, très bien.
0: Et le huapango, originaire de Veracruz, donc ta région. Ouais. Donc, tu mélanges vraiment pas mal de styles. Pourquoi c'est important pour toi de mélanger tout ça?
1: Bah, ça parle aussi de mon histoire en fait personnelle, mon histoire musicale avec tous les. En fait, ce sont les styles que j'ai écoutés dans mon entourage dès que j'étais petite. Parce que, par exemple, la cumbia, c'est un genre musical qu'on entend partout au Mexique. Tu montes dans un bus, tu montes dans un car, tu vas dans un restaurant et tu vas entendre la cumbia partout. Et dès qu'il y a une fête, un baptême, un mariage ou quel que soit l'événement important dans le village, est-ce qu'il y aura un bal en fait? Il y aura un bal, il y aura un groupe qui joue de la cumbia et tout le monde va danser et va fêter un événement important. Donc la cumbia pour moi c'est très importante parce que ça parle de mon identité en fait, en tout cas. Et son jarocho aussi parce que ça, j'ai fait pas mal des amis, j'ai rencontré pas mal de gens en jouant de cette musique là, j'ai appris beaucoup et en plus ça parle aussi de mon chemin quand j'étais étudiante en tout cas. Et huapango, pareil, c'est un genre que j'écoute quand j'étais petite. Mes parents, ils entendaient ça à la radio, ils avaient des CD, qu'on entendait des cassettes aussi de ce style de musique. Donc ça parle beaucoup de mon histoire personnelle et musicale.
0: Donc justement, j'allais te poser la question, que raconte ton album? Finalement, tu viens de le dire, c'est vraiment retracer, enfin tu nous as dit d'ailleurs en première partie, c'est retracer un petit peu tes moments quand t'es arrivé en France, et puis finalement c'est aussi un hommage, je sais pas si c'est le terme, mais enfin, qui fait écho en tout cas à ta vie.
1: Oui, c'est ça.
0: Et bah juste avant de reprendre l'échange, je vais te laisser poser la guitare parce que je te sens peut-être un peu encombrée. Donc je te laisse poser cette petite guitare et puis après on va continuer à parler de l'album. Donc c'est La Selva Canta et c'est le premier album qui s'appelle Cantan las Flores. Et justement je voulais te poser une question, pourquoi ce nom?
1: Parce que... Bah déjà parce qu'il y a, un morceau qui s'appelle comme ça dans l'album. Cantan las Flores. Et ça a été le premier morceau que j'ai composé pour cet album-là. En fait, c'était le premier morceau que j'ai écrit quand je suis arrivée en France, après tous ces changements que j'ai vécu à cette époque-là, en 2022. Et donc, en fait, j'avais un sentiment de quelque chose qui est en train de naître dans moi. En fait, c'était des changements, beaucoup de sensations, beaucoup d'émotions, et je ne savais pas comment exprimer ça. Et je sentais qu'il y avait quelque chose qui était en train de naître. Et donc, j'ai écrit cette chanson-là, que d'ailleurs si vous l'écoutez, les paroles c'est pas non plus très ambigu, en fait c'est poétique, mais quand même c'est assez simple de comprendre. Mais je voulais exprimer cette sensation comme si c'était un jardin où on sème des fleurs et ça repousse. Donc ce sont les fleurs qui poussent en fait, et que tu peux pas les empêcher de pousser, en fait ça pousse. Et après c'est ça qui chante en fait, c'est mon chant, il est entouré de fleurs parce que j'étais contente quand même. Il y avait beaucoup de sentiments, c'était pas que la tristesse ou la nostalgie, en fait c'était beaucoup des émotions que j'évoque ici.
0: Bah merci pour cette réponse et surtout pour l'image que tu viens de nous donner. Je pense qu'on a tous un peu visualisé ces fleurs, donc ça nous fait écho et c'est très poétique en effet. Et donc tu disais qu'il y a un morceau qui a ce nom-là. D'ailleurs l'album, il y a 12 morceaux. Combien de temps à peu près ça a duré ce projet? Combien de temps t'as mis à écrire tous ces titres?
1: Eh ben... Dès qu'on a commencé à jouer avec Olivier, je pense qu'on a fait le premier concert en décembre de 2023. Mais on a commencé à jouer plus constamment en 2024. Et donc, tout d'abord, on a joué des morceaux de son jarocho, de morceaux trad. Mais je voulais faire quand même un côté, je voulais que dans les morceaux il y a pas que du côté trad, des paroles qu'on répète tout le temps, sinon de mettre des paroles à nous, à moi en tout cas. Donc j'ai commencé à écrire d'abord des paroles dans les morceaux qui sont traditionnels et les arranger à notre façon. Et petit à petit, j'avais la chanson de Cantar las Flores, mais j'avais un peu la honte de la montrer, en fait.
0: C'était de l'appréhension?
1: Oui, je sais pas, ce sont des trucs très personnels, donc des fois on dit, c'est pas pour tout le monde. Mais j'ai dit, bon, pourquoi pas. Donc, c'est pour ça qu'on a commencé, je l'ai proposé de faire une chanson, une composition nouvelle, et voilà, c'est pour ça qu'on a commencé à faire des chansons nouvelles. Mais dans l'album, par exemple, il n'y a pas que des morceaux, des compositions à nous, il y a aussi des reprises du répertoire mexicain. Par exemple, la Malagueña, c'est un morceau très connu au Mexique et je pense qu'ailleurs aussi. Et il y a aussi un morceau qui s'appelle Ya no insistas corazón, qui c'est un morceau du répertoire ranchero qui appartient à un compositeur très très célèbre au Mexique et qu'on l'appelle Juan Gabriel. Donc il y a une grande partie des chansons, des compositions, des propres compositions, mais il y a aussi quelques reprises.
0: Et c'est très intéressant, c'est très varié. Ça me donne envie d'aller explorer tout ça et aller écouter tout ça. Et tu parlais vraiment de ton duo, mais il me semble que c'est pas la seule personne avec qui tu travailles. Récemment, l'équipe s'est agrandie pour devenir un quartet, une équipe de quatre, donc avec Naïra et Michael qui ont rejoint l'aventure. Pourquoi ils se sont greffés comme ça à l'aventure?
1: Oui, en fait, justement, le duo, ça a été la première partie de cette aventure. Et en fait, l'album, on l'a commencé à travailler, à enregistrer depuis 2024. Donc, on vient le sortir maintenant, mais en fait, ça fait longtemps qu'on a commencé à enregistrer, à choisir les morceaux, et voilà. Et pendant ce temps-là, on a élargi la proposition musicale en quartet, parce que dans notre première année de travail, on a eu pas mal des appels pour jouer dans différents endroits. Et à un moment donné, on a eu des demandes pour jouer dans des endroits plus grands, en fait. Parce qu'en duo, ça marche bien pour les petits endroits, mais quand il y a une salle, par exemple, ou un festival plus grand, il faut remplir l'espace. Donc, on s'est dit, pourquoi pas, on commence à faire quelque chose de plus grand et plus... En plus, dans l'album, on joue les instruments qu'on joue en live, mais on ajoutait aussi des instruments qu'on ne joue pas en live, mais on s'amusait quand même à faire des choses un peu différentes, pas dans tous les morceaux, mais il y a quelques morceaux, on a mis par exemple la basse électrique, on a mis quelques percussions qu'on peut pas jouer en duo parce qu'on est déjà pas mal occupé avec d'autres instruments. Donc on s'est dit pourquoi pas faire un quartet, quelque chose qui remplisse les scènes et qu'on puisse jouer en live les instruments qu'on met dans l'album. Donc Michael par exemple, c'est un super musicien, guitariste qui a travaillé pas mal dans la région parisienne. Il a fait partie des groupes très, très connus en France, mais que lui, il est plutôt de son côté musical, il est plutôt sur la musique africaine de l'Ouest. Et donc, il nous a à joindre avec sa guitare électrique, mais aussi avec sa basse électrique. Et Naira, c'est une chanteuse et musicienne franco-bolivienne qui apporte beaucoup aussi de sa présence dans le groupe parce qu'elle chante et joue le cuatro venezolano et aussi elle fait des percussions de l'Amérique, différentes percussions d'Amérique latine. Donc ça permet de garder ce côté mexicain parce que la musique mexicaine ça ressemble beaucoup à beaucoup de musique de l'Amérique latine. Donc c'est un peu garder ce côté aussi un peu latino, on peut dire, mais il y a aussi d'autres côtés qui apportent des influences d'ailleurs et que ça enrichit la proposition musicale. Donc, on est juste en train de développer ce projet-là, que c'est la Selva Canta Quarteto. Mais on n'a pas encore des albums ou des singles enregistrés ensemble. Donc, on est en mode création.
2: Pour conclure cet échange, on va écouter La Iguana, réalisée en quartet. La Iguana, c'est une chanson qui commence avec un air d'accordéon, accompagné avec des instruments mexicains tels que la jarana. Une petite guitare au fort caractère, la iguana c'est l'été, c'est se poser sur un banc au soleil avec la famille à côté d'une plage, chapeau sur la tête, cocktail en main, bonne écoute sur Radio U.

0: Vous êtes de retour sur Radio U, le 101.1, dans l'émission C'est vous qui le dites. C'était la Iguana, et réalisée à deux, et non pas à quatre, on rectifie le petit couac. Mais j'aimerais bien, après, maintenant qu'on parle un petit peu des dates, où c'est qu'on peut te voir, quelles sont tes prochaines prestations?
1: Oui, et ben justement, en été, on a pas mal de dates, surtout en Bretagne. En fait, on joue pas mal en Bretagne. La prochaine date, par exemple, c'est le 3 juillet à l'Air. Et ça, c'est en quartet. Si vous voulez nous écouter en quartet, c'est au Bon Muscadet, pardon, à l'Air. Après, il y a le 4 juillet aussi à la Basse-Cour à Rennes. Ça, c'est en duo. Et à la Fête du Brie de la Vallée à Montauban de Bretagne, le 5 juillet. Le 12, à la Chapelle de Brendaouès à Guisseny, pour les gens qui sont dans le coin. Le 4 juillet, les Mardis Têtus à Rostronin. Et le 17 juillet, à la Brasserie de Trévor à Saint-Urbain.
0: Et où c'est qu'on peut retrouver toutes ces dates?
1: Oui, en fait, vous pouvez les retrouver sur nos réseaux sociaux. Vous pouvez nous trouver comme La Selva Canta sur Facebook et sur Instagram, La Selva Canta. Et aussi, pareil, YouTube. On a une chaîne où on partage notre musique. Donc, si vous voulez avoir plus de détails, trouver les dates, c'est La Selva Canta sur les réseaux sociaux.
0: Ok, ça marche. Et est-ce que, avant de conclure, tu as un petit message à adresser aux auditeurs?
1: Eh bah, ben ouais, je voudrais dire que merci déjà pour les gens qui nous écoutent, les gens qui écoutent cette émission, et juste remercier pour aussi pour l'espace qui y a ici, en tout cas en Bretagne, pour les musiciens du monde, en fait. Et je suis très contente, en tout cas, d'être venue ici en Bretagne, de m'installer ici, parce que c'est très très joli, et j'ai trouvé beaucoup de personnes très très très sympas. Et je voudrais juste vous dire que allez écouter La Selva Canta sur les réseaux sociaux, et aussi sur les plateformes de streaming. Vous pouvez trouver sur toutes les plateformes, soit Spotify, n'importe quelle plateforme, c'est La Selva Canta, et vous allez trouver tous les morceaux de l'album. Et si vous voulez acheter aussi sur Bandcamp, ça c'est bien, parce que ça soutient les artistes comme La Selva Canta.
0: Super, merci beaucoup pour toutes ces informations, ce partage, ce parcours inspirant.
1: Et merci à toi aussi.
0: Et merci à vous tous de nous avoir suivis dans C'est vous qui le dites sur Radio U.
2: Pour terminer cette soirée, on vous laisse avec un reportage de Louane sur le concours de jeux vidéo organisé la semaine dernière à la médiathèque des Capucins. Je vous souhaite une excellente soirée au 101.1 et à très bientôt.
0: Reconnaissez-vous ces bruits? Ces bruits de pas, ces bruits de scan, ces bruits d'enfants. Nous sommes en effet à la médiathèque des Capucins à Brest. Aujourd'hui, mercredi 17 juin, a lieu de 15h à 17h, un concours de jeux vidéo organisé par Sébastien.
3: Je m'appelle Sébastien, je travaille depuis l'ouverture, mais j'ai rejoint l'équipe numérique et jeux vidéo seulement depuis un an et demi. En temps normal, on organise, on va dire une fois par mois, une fois tous les trimestres, des challenges jeux vidéo sur des jeux en ligne. Et pas de bol, aujourd'hui, les serveurs ils sont en panne sur le jeu qu'on a choisi, sur Brawlhalla. Et donc, on a trouvé l'option de jouer en hors ligne. Tout à l'heure, il y a trois joueurs qui ont pu jouer ensemble sur le même ordinateur. Et sinon, ils jouent contre l'ordinateur. Voilà, c'est vraiment du jeu hors ligne. Voilà.
4: Allez, deux comme ça. C'est un jeu là où... à 4 ou 2 ou 3 personnes et tu dois les faire tomber de la map pour qu'ils meurent. Ils ont tous 3 vies.
0: Et là, tu gagnes ou tu perds?
4: Perds un peu parce que j'ai 2 vies et les autres ont 3.
0: Et sinon, à part ce jeu-là, tu t'en joues à d'autres ou pas?
4: Je joue à Brawlhalla, Fortnite. Je joue à plein de jeux en fait.
0: Nelson n'est pas le seul à pratiquer cette activité. À l'étage de la médiathèque, Marius et Wassim sont installés dans un canapé pour eux aussi jouer aux jeux vidéo.
5: Moi, je savais qu'il y avait des consoles, tout ça, au Capucin. Mais je n'étais jamais venu et ça m'intriguait beaucoup. Et je me suis dit, pourquoi pas aujourd'hui?
6: C'est bien parce que certaines personnes, ils n'ont pas le genre de consoles et trucs comme ça. Donc, ça peut donner accès à des jeux vidéo pour tout le monde.
0: Aujourd'hui, ce sont Nelson, Marius et Wassim qui pratiquent cette activité. Mais détrompez-vous, elle n'est pas uniquement réservée aux jeunes hommes.
3: Quotidiennement, on a de tout âge, majoritairement des adolescents, des lycéens, mais sinon il y a des adultes, beaucoup de jeunes aussi qui viennent pendant les vacances avec leurs grands-parents. Alors depuis 3 ans, nous organisons aussi le Brest Génération Gaming, qui est un rendez-vous des jeunes et des seniors. De structures EHPAD, etc., qui créent des équipes pour jouer entre elles, des binômes, pour jouer à Wii Sport, au jeu de bowling, dans toutes les médiathèques de la ville de Brest. Et la finale se passe à l'Auditorium des Capucins depuis 3 ans. Et la finale dernière a eu lieu la semaine dernière. Et c'était un gros succès, on a accueilli plus de 140 personnes. Et c'était le feu dans la médiathèque.
0: C'était un extrait du concours de jeux vidéo organisé à la médiathèque de Brest au Capucin par Sébastien. Mais si vous n'avez pas pu vous y rendre ce mercredi 17 juin, pas de panique.
3: Tous les jours, les usagers peuvent venir jouer à la médiathèque à des jeux vidéo. Un créneau de 50 minutes par jour. Il suffit juste d'être inscrit, c'est gratuit. On propose aussi du prêt de jeux vidéo. Sinon, on propose de temps en temps des animations aussi, comme ce challenge ou d'autres animations. On fait aussi parfois des concours. L'année dernière, on a fait un concours sur le jeu Boom Wang Fu. Les années précédentes, on l'a fait sur Smash Bros, qui est un jeu un peu comme Bourlala, mais dans l'univers Nintendo. Et on a fait aussi un concours sur Mario Kart.
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